sale impresario qu'elle a reçu un scénario dénommé La femme de Rio sans la moindre scénario. Un remake de L'homme de Rio avec Bruta Cigarillo tourné en studio, mais elle s'en tire avec brio.